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0: 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Il est 3h.
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Il est 4 heures. Quatre heures.

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Il est 6h. Six heures.

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Il est 8h.

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0: Et c'est ce que vous entendez sur les ondes de Radio Grille Ouverte sur le 88.2 Poplité. Vous les avez peut-être découvertes lors du festival des Tours du Monde. Elles jouaient sur la place du Plot en avant-concert. C'était le samedi soir de cet été.
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0: Et après Poplité sur les ondes de Radio Grille Ouverte, vous allez retrouver dans quelques minutes le journal de Radio France Internationale. Un journal qui sera suivi aujourd'hui par une chronique cinématographique, cinéma de genre, c'est ce dont on va vous parler. C'est Valériane Dulu qui vous propose une rediffusion de sa chronique Rush, qu'elle consacre aujourd'hui au film Rambo. Vous entendrez ensuite 30 minutes de mix signé de notre programmatrice Clara Bordarier. C'est La Plage, ce sera de 8h10 à 8h40. Puis ensuite, excusez-moi, je me trompe, vous allez retrouver plutôt après le journal Au cœur de l'été, qui aujourd'hui est consacré à la fête de l'Alto, une émission qui est réalisée par Laurent Keller. Puis à 10h, vous entendrez En taxi pour les galaxies. Aujourd'hui, une rediffusion de l'émission de Sylvie des Étoiles Danieli qui vous lit L'ours qui aimait les histoires. Puis 11h, de nouveau le journal suivi de La parole d'un dimanche. Et à midi, ce sera L'agenda suivi de la chronique Roche consacrée donc à Rambo.

0: à Paris, 2 heures à Bogota, 7 heures en temps universel.
1: Clotilde Dumay.
0: Le journal international avec vous, Diane Berger. Des bâtiments en ruine, des rescapés qui manquent d'informations en Colombie.
2: Les opérations de secours continuent 2 jours après le séisme qui a provoqué au moins 188 morts. Nous écouterons le témoignage d'un habitant de la ville de Pereira, l'une des plus touchées par le tremblement de terre. L'affaire peut paraître rocambolesque aux États-Unis. Elle pose des questions sur la sécurité du président américain. Donald Trump confirme qu'il a dû changer d'avion caché dans un conteneur à la dernière minute début juillet face au risque d'attaque de l'Iran. 2 minutes de nuit en plein jour. Beaucoup auront les yeux rivés vers le ciel pour l'éclipse solaire tout à l'heure. Les gestionnaires des réseaux électriques surveilleront, eux, la production photovoltaïque. Et puis c'est une grande étape pour le secteur aéronautique chinois. Une liaison aérienne assurée par un C-919 du constructeur Comac. Pékin veut en faire le concurrent des Airbus et Boeing. Ce sera le dossier de ce journal avec Stéphane Genest.
0: Les sauveteurs continuent de sonder les décombres en Colombie dans l'espoir de retrouver des survivants.
2: 2 jours après le séisme qui a frappé le pays, le bilan est toujours en train d'évaluer. Selon Asso Capital, l'organisation qui regroupe les capitales départementales colombiennes, il y a 188 morts et plus de 1600 blessés. L'AFP a de son côté compté 216 décès. L'organisation des secours est un test pour le nouveau président du pays, Abelardo de la Espriella, investi vendredi dernier. Écoutez le témoignage de Donny Fan Mélier, un Français qui vit à Pereira, en Colombie, depuis 2010. Il vient tout juste de retrouver une connexion Internet.
3: C'est encore très récent. J'ai du mal à me dire que la moitié de la ville dans laquelle j'habite s'est écroulée. On commence à entendre parler de pillages, de gens qui rentrent dans des maisons qui sont écroulées pour voler des objets, etc. Donc on se demande un peu où est le gouvernement. Finalement, on ne sait pas parce que quand on arrive à avoir Internet, on n'a pas d'électricité. Quand on arrive à avoir de l'électricité, on n'a pas Internet. Il y a énormément de désinformations sur les réseaux sociaux aussi. Par exemple, on nous avait dit que toutes les routes étaient bloquées. Personnellement, j'ai réussi à trouver un bus pour aller à Bogota. On nous avait dit impossible, les routes sont effondrées. Donc c'est ça qui est très compliqué. C'est surtout la circulation des informations. Là, il y a un vrai problème. Et pour l'instant, j'ai pas vu spécialement de présence du gouvernement. On verra ça, on pourra peut-être juger d'ici une semaine ou deux comment ça a été pris en charge. Et j'espère que les autorités feront le nécessaire.
2: Le témoignage de Donny Fan Mélier, recueilli par notre correspondante en Colombie, Najat Benrabah. Tout près de la Colombie, l'ONG de défense des droits humains, Provea, dénonce un assassinat au Venezuela. Le chef indigène d'une petite commune minière a été retrouvé mort après son enlèvement, il y a 8 jours, par des guérilleros colombiens près de la frontière.
0: Dans l'actualité également, l'armée américaine qui a tiré sur un navire tentant de s'approcher d'un port iranien.
2: 2 missiles lancés depuis un hélicoptère. Le CENTCOM, le commandement militaire américain, affirme que le cargo battant pavillon panaméen a ignoré ces avertissements. C'est la 3e fois que l'armée américaine cible un navire de la sorte depuis la remise en place de son blocus des ports iraniens il y a 1 mois.
0: Et dans ce contexte de guerre au Moyen-Orient, c'est une affaire qui fait la une des médias américains. Donald Trump confirme qu'il a bien dû changer d'avion à la dernière minute, début juillet, au moment de quitter le sommet de l'OTAN à Ankara.
2: En cause, un risque d'attaque iranienne. L'information a été dévoilée hier par le Washington Post et elle provoque la controverse aux États-Unis. Alors face aux critiques, le président américain a pris la parole. Bonjour Gaëtan Plenet.
4: Bonjour.
2: Il tente sans succès la technique du circuler, il n'y a rien à voir.
4: Les services secrets voulaient que je le fasse, alors je l'ai fait, car je fais ce qu'on me dit, explique Donald Trump. Les faits remontent au 8 juillet dernier sur le tarmac de l'aéroport d'Ankara. Devant les caméras, il monte à bord de l'Air Force One censé l'emmener dans l'est de l'Angleterre. Mais il n'y reste pas, exfiltré avant le décollage, et cette fois beaucoup plus discrètement, et dans des conditions assez rocambolesques selon la presse américaine, en passant par un conteneur de ravitaillement. Il est ainsi emmené en catimini à bord d'un autre avion, plus petit. Plus tard, les 2 appareils atterrissent en Angleterre et là, ils remontent à bord de l'Air Force One, tout aussi discrètement, sans qu'on sache d'ailleurs comment, avant d'en descendre la passerelle comme si de rien n'était devant les caméras. Sauf que la presse américaine a donc découvert le poteau rose et Donald Trump a beau tenter de minimiser la chose, ça fait beaucoup de bruit. Car si ce n'est pas la première fois qu'un président américain doit changer ses plans de vol à cause d'une menace sécuritaire, le fait qu'on ait voulu le cacher au Congrès, comme d'ailleurs à 2 hauts responsables du gouvernement, eh bien ça déplaît beaucoup, notamment l'opposition, et ça interroge sur sa sécurité. surtout dans le contexte que vous évoquiez avec l'Iran.
2: Gaëtan Plenet, merci beaucoup pour ces explications. Les États-Unis qui vont mener dans quelques jours des exercices militaires conjoints avec la Corée du Sud. Et à l'approche de ces opérations, la Corée du Nord multiplie les gestes d'intimidation. L'armée nord-coréenne a ainsi tiré un missile balistique il y a quelques heures en mer du Japon, une semaine après un autre essai jeudi dernier.
0: Le phénomène ne va durer que quelques minutes, mais il va marquer les esprits. A priori, une éclipse solaire est prévue dans quelques heures.
2: La Lune passera devant le Soleil et pendant quelques instants, elle ne va laisser qu'un fin halo de lumière autour de sa grande ombre noire. Un phénomène visible depuis une partie de l'Europe, du nord-ouest de l'Afrique, un peu depuis les États-Unis et du Canada également. Un spectacle rare qui pose un petit défi au réseau électrique car la production photovoltaïque va chuter d'un coup. Mais les gestionnaires de réseau se veulent rassurants, Altine Lazage.
5: La production photovoltaïque pourrait diminuer de près de 9,7 gigawatts à l'échelle européenne, soit l'équivalent de la puissance d'une dizaine de réacteurs nucléaires. Mais pas de panique. L'association qui représente les gestionnaires de réseaux électriques européens se veut rassurante. Toutes les mesures nécessaires ont été prises pour garantir l'approvisionnement en électricité pendant l'événement. Et le réseau européen bénéficie d'un précieux coup de pouce. L'horaire de l'éclipse. Le phénomène se produira en effet entre 19h30 et 21h30. La production photovoltaïque est donc naturellement plus faible qu'en milieu de journée lorsque les panneaux solaires produisent au maximum. L'impact devrait en revanche être particulièrement marqué en Espagne où l'éclipse sera totale et où la baisse de production solaire devrait être la plus importante. Là encore, les autorités se veulent rassurantes. En cas de besoin, l'Espagne pourra notamment compter sur ses voisins européens et en particulier sur la France. Bref, le principal spectacle restera bien celui du ciel.
2: Un spectacle pour lequel il faudra protéger vos yeux. C'est indispensable pour ne pas les abîmer de manière irréversible. Les lunettes de soleil classiques ne suffiront pas. Si vous voulez regarder donc l'éclipse, il vous faudra une paire de lunettes spécifiques homologuées.
0: Ouais, des lunettes et puis pour ceux qui l'observeront sur le sol français, une bouteille d'eau aussi parce qu'il va faire chaud.
2: Oui, une nouvelle vague de canicule s'installe dans le pays. 78 départements sont placés en vigilance orange. Les vagues de chaleur se multiplient cet été. Favorisée par le changement climatique, la sécheresse s'aggrave également. Le niveau de 2/3 des nappes phréatiques est en dessous de la normale. Résultat, près de 70% de la France fait l'objet de mesures de restriction des usages de l'eau selon le gouvernement. Une réunion de crise est organisée ce mercredi autour de la ministre de la Transition écologique avec le comité de suivi hydrologique et les préfectures. Juliette Petrachevski.
6: Une pression de l'eau très réduite au robinet et des coupures quasi totales à deux reprises. C'est ce qu'ont vécu ces derniers jours les habitants de Clairvaux-les-Lacs dans le Jura, dans l'est de la France. Les sources d'eau qui alimentent la commune sont à des niveaux trop bas. Silversé est sous-préfet et président de Clairvaux-les-Lacs. Pour lui, c'est une situation inédite.
7: On est aujourd'hui, en tout cas, sur une sécheresse qui est plus importante que celle de 2022 et qui pourrait s'approcher du niveau de celle de 1976. Étant donné qu'il n'y a pas eu de pluie depuis près de deux mois, en tout cas de plus conséquente. Les nappes phréatiques sont malheureusement dans une situation inquiétante.
6: Clairvaux-les-Lacs a pu compter sur des camions-citernes pour remplir ses réservoirs grâce à l'aide d'autres communes du Jura. Plus au nord dans les Vosges, à Liffol-le-Grand, des restrictions sont également en place. Cyril Videau est maire de la ville.
8: Aujourd'hui, on a réduit notre pression sur la commune de Liffol-le-Grand de 30%. Donc on agit sur la sobriété également au niveau de la communication et sur la baisse de pression. Ça a permis aux usagers, on va dire, de prendre conscience que cette consommation devenait un petit peu délicate. Chacun est vigilant par rapport à ce phénomène-là.
6: En France, fin juillet, plus de 30 000 personnes sur 80 communes devaient déjà être approvisionnées en eau potable par des camions-citernes ou grâce à des bouteilles d'eau. Une situation qui pourrait encore s'aggraver ce mois d'août.
2: Juliette Petrachevski du service environnement de RFI.
0: 15h09 à Pékin, d'où un avion vient de décoller. Et c'est tout un symbole pour la Chine, c'est le dossier de ce journal.
2: Le modèle C-919 de l'avionneur public chinois Comac qui vole en ce moment en direction d'Oulan-Bator, la capitale de la Mongolie. C'est la première fois que l'engin assure une liaison internationale régulière de passagers. Bonjour Stéphane Jeunesse.
9: Bonjour Diane.
2: Ça peut avoir l'air de rien, dit comme ça, un vol d'un peu plus de 2 heures, mais sa portée est considérable.
9: Oui, car depuis des années, Pékin présente le C-919 comme le futur concurrent des Airbus A320neo et des Boeing 737 MAX. Alors, pour qu'on visualise bien, c'est un avion moyen courrier pour des vols de 2 à 6 heures sur des distances allant de 1500 à 4000 km. L'appareil est conçu pour transporter entre 150 et 190 passagers. Avion qui a été certifié en Chine en 2022 et qui opère pour des liaisons jusqu'à aujourd'hui à l'intérieur du pays.
2: Et donc avec cet engin, Stéphane, Pékin montre ses compétences pour concevoir, certifier et mettre en service un avion de ligne moderne.
9: Exactement, car le C919, c'est d'abord un projet de souveraineté. La Chine veut réduire sa dépendance à Airbus et Boeing, qui équipent encore très largement ses compagnies aériennes. Elle veut donc être capable de concevoir et de produire elle-même ses avions de ligne. Pourtant, cet avion chinois dépend encore énormément de technologies occidentales. C'est même le talon d'Achille du programme de COMAC, une dépendance qui est devenue très concrète avec les tensions commerciales de ces derniers mois. L'année dernière, les restrictions américaines sur certaines exportations vers la Chine ont perturbé les livraisons de moteurs et d'équipements. L'avionneur COMAC n'a livré que 15 C919. C'est donc très loin de l'objectif initial. Maintenant, le but de Pékin, c'est aussi de fabriquer ses composants.
2: Et donc, est-ce que le C919 peut vraiment concurrencer Airbus et Boeing aujourd'hui?
9: Alors, pour le moment, non, pas encore. La production reste très faible et le C919 n'est toujours pas certifié en Europe aux États-Unis. Et puis Airbus et Boeing disposent d'un avantage considérable, Diane, des décennies d'expérience, des réseaux mondiaux de maintenance et des milliers d'avions en service. Mais si les compagnies chinoises achètent massivement des C919, COMAC peut augmenter sa production à ses mécaniques, améliorer son avion et progressivement réduire la place des constructeurs occidentaux en Chine.
2: Donc ce premier vol international vers la Mongolie, Stéphane, c'est surtout une première grosse étape pour l'industrie aéronautique chinoise.
9: Oui, et s'il ne s'agit pas de grande offensive de COMAC contre Airbus et Boeing, le message est un peu plus clair. C'est la première fois que le C919 assure une liaison internationale régulière de passagers, que cet avion franchit une frontière avec du monde dedans. Et cela montre que cet appareil commence à sortir de son marché domestique. Car l'ambition, c'est bien celle-ci, que la Chine pèse et qu'il y ait à terme trois grands constructeurs mondiaux afin de transformer durablement le paysage de l'aviation commerciale.
2: C'était Stéphane Geneste du service économie de RFI. Le groupe Meta de retour devant la justice américaine et cette fois-ci au procès qui s'ouvre aujourd'hui au tribunal fédéral d'Oakland. La maison mère d'Instagram et Facebook joue gros, accusée d'avoir rendu ces réseaux sociaux délibérément addictifs, en particulier auprès des jeunes. Elle risque une sanction pouvant monter en théorie jusqu'à 1400 milliards de dollars, un montant proche de sa capitalisation boursière. Les services de secours ont repêché les corps de 15 personnes après un accident de ferry sur le lac Kariba au Zimbabwe. Le navire a chaviré hier avec environ 120 passagers à bord. Le bilan est toujours provisoire. 27 personnes sont portées disparues.
0: 7h12, temps universel. On termine avec du football. Le Paris Saint-Germain lance sa saison ce soir avec la Super Coupe d'Europe contre Aston Villa.
2: Le vainqueur de la Ligue des Champions contre celui de la Ligue Europa. Un premier rendez-vous important et un titre à la clé. Le match sera spécial, pas seulement pour les équipes, mais aussi pour l'arbitre Omar Hartan, le Somalien, interdit de rentrer sur le territoire des États-Unis en juin dernier, alors qu'il devait officier au Mondial. Il sera donc au sifflet de cette grande affiche ce soir, un choix très symbolique de la part de l'UEFA, l'instance du football européen, Esteban Mirales.
10: L'UEFA ne pouvait pas manquer une telle occasion, offrir à Omar Hartan le sifflet du premier frisson européen de la saison et par la même occasion, un joli pied de nez à la FIFA. L'arbitre somalien de 34 ans, l'un des tout meilleurs du continent africain, faisait partie des arbitres sélectionnés pour officier lors de la Coupe du Monde. Mais il a vu son entrée sur le sol des États-Unis refusée, motif des autorités. L'arbitre serait lié à des personnes soupçonnées d'appartenir à des organisations terroristes. Le rêve d'Omar Hartan est brisé, meurtri, il rentre au pays. En Somalie, il est accueilli en héros. L'UEFA a immédiatement réagi, désigné Omar Hartan comme arbitre de la Supercoupe d'Europe entre le Paris Saint-Germain et Aston Villa est un geste politique au vu du conflit opposant le président de la FIFA Gianni Infantino et la Confédération européenne. Omar Hartan, lui, se dit chanceux, mais il insiste « J'ai travaillé très dur pour en arriver là et j'en suis fier ». Après être devenu le premier arbitre somalien à officier lors d'une Coupe d'Afrique des Nations en 2024, Omar Hartan va devenir le premier africain et même le premier non-européen à officier lors d'une Super Coupe d'Europe.
2: Coup d'envoi de ce match de Super Coupe d'Europe à 19h, temps universel. Toujours en sport, les championnats d'Europe de natation continuent aujourd'hui à Paris. 7 finales sont prévues ce mercredi, dont celle du 100 mètres nage libre homme et du 50 mètres papillon femme. La journée d'hier a souri aux Français, 3 médailles dont l'or au relais 4x100 mètres 4 nages mixtes.
0: Merci beaucoup Diane Berger.
11: 9h15, vous venez d'entendre le journal de Radio France Internationale. Vous revenez sur les ondes de Radio Grille Ouverte et sur le 88.2. Eh bien, vous allez pouvoir entendre une émission consacrée à la fête de l'Alto. C'est Laurent Keller qui l'anime. C'est le magazine Au cœur de l'été. Ce sera juste après un petit titre musical.

0: 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Au cœur de l'été, rendez-vous aujourd'hui, alors avec présenté par Laurent Keller, rendez-vous aujourd'hui à la fête de l'Alto qui se déroule du 17 au 26 août. Et en studio, nous recevons Evelyne David.
1: Bonjour.
0: Bonjour Evelyne. Et Pierre-Henri Xuereb.
2: Bonjour Laurent.
0: Bonjour. Alors, la fête de l'Alto est portée par l'association Vive Alto en Cévennes. Evelyne David, vous êtes membre de cette association, Pierre-Henri également, mais bon, vous êtes le directeur artistique de cet événement. Et nous parlons de la fête de l'Alto, ce rendez-vous de la fin de l'été. C'est la 14e édition, elle se déroule à la salle en Cévennes principalement, du 17 au 26 août, mais aussi avec des excursions dans les villages alentours. Ça s'était bien passé l'année dernière, Pierre-Henri ?
2: Ah, on dit toujours que c'était la meilleure année, donc ça va être compliqué de faire, il faut faire encore mieux cette année.
0: Et oui, et oui. Et oui, il y a les rendez-vous habituels et puis des nouveautés. Par exemple, les noms des villages que vous parcourez, chaque année, ça change, il y a un nouveau. Et puis, il y a d'autres événements qui se déroulent pareil. Je pense par exemple à la grotte de Trabuc, à Mialet. Ça, c'est toujours impressionnant, ces concerts dans la grotte de Trabuc. Mais la fête de l'Alto, c'est également des classes de maîtres. C'est la principale raison, c'est la raison d'être de cette semaine musicale. Vous accueillez des élèves, vous accueillez les professeurs qui vont les enseigner. Et le soir, il y a des concerts.
2: Exactement. Donc on va peut-être laisser la parole à Evelyne pour commencer pour parler de l'académie. Puisqu'on en parlait hors micro, on a un quota d'élèves. On n'est jamais trop content quand il n'y en a pas beaucoup, mais on ne veut pas qu'il y en ait trop non plus. Alors, c'est très compliqué, la salle. Il n'y a pas d'hôtel à la salle,
1: il faut
2: savoir.
1: C'est à vous. Ben oui, c'est ça. N'est-ce pas ? On a quand même des contraintes de logistique, de logistique et d'équipe. Mais du coup, cette année, écoute, tout va bien parce qu'on est entré dans notre jauge moyenne qui est autour de 20-25 stagiaires.

0: Hein, bien sûr, les gens peuvent encore toujours s'inscrire. Hein. Il y a toujours des petites places à prendre.
1: Il y a un formulaire sur le site internet de Vivalto en Cévennes.
0: Voilà, Vivalto en Cévennes. Oui, vous trouverez toutes les informations pour vous inscrire, voilà, aux classes de maître violon, alto, violoncelle. Nous accueillons aussi cette année un flûtiste chinois, dont Pierre-Henri vous présentera sa notoriété et son savoir-faire artistique. Donc voilà, nos classes de maîtres vont aller bon train, voilà, dans une ambiance toujours conviviale et très chaleureuse que tout le monde apprécie parce qu'on se retrouve toujours. Alors, tous les membres de l'équipe, les stagiaires, les professeurs, notre point de ralliement, c'est le midi dans notre petit restaurant à la salle qui est vraiment toujours d'un accueil très agréable.
1: Mais
0: Donc, ça
1: il faut
0: fait
1: dire aussi que les classes de maître sont ouvertes au public. On
0: oui,
1: peut
0: bien sûr.
1: discrètement se glisser dans un
0: Voilà,
1: coin.
0: discrètement, voilà, il faut savoir être discret dans les classes de maître. Mais du coup, c'est bien parce qu'on peut ouvrir grand ses oreilles et pour y avoir déjà assisté, c'est vraiment une très bonne école musicale et artistique. C'est toujours un grand plaisir.
1: Alors, à midi, il n'y a pas seulement le repas, il y a aussi le rendez-vous à comment vous avez appelé ça
0: Oui,
1: cette fois? Les amis.
0: les amis d'ici.
1: Les
0: Cette
1: amis
0: année, nous
1: d'ici.
0: avons été très inspirés parce que ça fait maintenant 2-3 ans que nous avons mis en place oui, ce sont des mini-concerts, j'ai envie de dire, mini-concerts offerts à tous sur la place principale de la salle autour de la mairie. Il y a toujours, bien entendu, il y a beaucoup de monde qui va et qui vient en cette période d'été. Et vraiment, les gens apprécient beaucoup ces mini-concerts qui principalement sont donnés par nos stagiaires. Ça leur donne comme une scène ouverte et c'est vraiment très agréable. Et vous aurez noté la petite pirouette des amis d'ici, parce que nous avons une grande compétition entre le clocher de l'église
1: Ah.
0: et nos musiciens.
1: Oui.
0: Donc, à midi 6, la cloche s'arrête et c'est de place à la musique.
1: Donc c'est à midi
0: 6,
1: 6.
0: très précisément.
1: Pour ça, à midi 6, oui, voilà, je comprends le jeu de mots maintenant.
0: Voilà.
1: Pour avoir fait des plateaux radio à la salle et qui commençaient à midi, effectivement, je dois dire que la cloche fait concurrence. Mais
0: Voilà.
1: en même
0: Alors,
1: temps, sur le plateau radio, c'est très bien parce que au moins on sait exactement qu'on est en direct.
0: voilà. Et alors, comme là, on a affaire bien sûr à des musiciens, ils ont quand même,
1: Oui.
0: voilà, le tempo et le tempo dans l'oreille. Et tout le monde a bien repéré que c'était midi 6, l'heure importante. Donc
1: Merci,
0: voilà, ça
1: Julie.
0: va être pour le mercredi 19, vendredi 21, jusqu'au lundi 24. Voilà, place aux stagiaires comme une scène ouverte, quoi.
1: Très bien. Parlons des professeurs, des maîtres de leurs instruments. Pierre-Henri Schuereb, vous êtes le directeur artistique, vous êtes altiste, vous fréquentez des écoles internationales, vous enseignez à Paris, vous enseignez à Liège également, et puis des masterclass jusqu'en Chine. Et l'inverse, eh bien, à tous ces parcours, vous faites venir également des professeurs, des maîtres de différents pays.
2: Oui, exactement. Donc, on essaie d'avoir pas mal de musiciens de l'international. Puis, dans les stagiaires, il y a, à mon avis, une moitié de stagiaires, je vais avancer un petit peu, mais qui ne viennent pas de France. On a, je crois, un certain nombre de flûtistes chinois qui suivent leur professeur Wailiang Zhang. Donc, ils viennent de la région de Pékin ou Shanghai, où il enseigne lui-même depuis très longtemps. Et dans les stagiaires, maestro-altiste à cordes, on a aussi des gens qui viennent d'Angleterre, de Belgique. Tu dois savoir, c'est
0: Oui,
2: Séverine qui gère tous les dossiers.
0: voilà, c'est ça. Royaume-Uni, Occitanie, bien sûr,
2: Bien sûr.
0: mais voilà, je pense New York aussi, c'est possible. Oui,
2: Exactement, New York.
0: ouais, New York
2: Oui,
0: aussi.
2: puisque par chance, donc les professeurs, puisque Laurent, tu nous demandais sur le professeur,
0: Et le Danemark, hein, cette année
2: et le
0: aussi.
2: Danemark, bien
0: Oui, et
2: sûr.
0: le Danemark.
2: Puisque nous avons Toke, on parle du Danemark, Toke Moldrup, qui est un des plus importants violoncellistes du Danemark, qui amène pas mal d'élèves de l'international. Il a une élève hongroise, je crois, ou je me trompe.
0: Turc.
2: Turque, pardon,
0: Turc,
2: attention,
0: voilà, on a.
2: attention.
0: Oui, c'est oui.
2: C'est
0: Voilà.
2: presque la même région, il ne faut
0: Oui.
2: pas se tromper, Turc.
0: Turc.
2: Et donc, Toke nous avait impressionné il y a 2 ans avec sa sonate de Kodály pour violoncelle seule dans la filature. Et il a souhaité revenir, donc on est très heureux qu'il vienne au violoncelle. Et je conseille, comme l'école de violoncelle est très, très vivante et importante en France, si des violoncellistes de la région n'ont pas le temps ou sont pris, qu'ils viennent au moins écouter ses cours, je pense que ça vaudra la peine. C'est une autre technique. On parle toujours de l'école française de violoncelle. Moi, j'ai grandi avec l'école française autour de moi de violoncelle. Je pense que c'est une autre école qui est encore plus physique, encore plus, on va dire, dans la corde, avec une énergie absolument extraordinaire. Et ça fait beaucoup de bien. Il y a quelques élèves qui reviennent, qu'il avait eu il y a 2 ans. Et très heureux qu'ils soient en contact avec l'autre maître français qui est Philippe Muller, qui est lui le vrai maître de l'école française. Donc ils vont partager les élèves, puisque Philippe fera deux masterclass en début de deuxième semaine. Voilà pour le violoncelle. À l'alto, il y a donc Rixing New et moi-même. Rixing a été assistante pendant des années. Maintenant, elle a elle-même un poste de professeur en province, à Maubeuge exactement. Donc, on a deux classes distinctes, mais on se partagera un petit peu les élèves. Et au violon, nous avons trois violonistes qui reviennent depuis le début, qui sont Christophe Giovanninetti, qui s'occupe beaucoup de la musique de chambre, Marc Vieillefond, qui vient de Marseille, qui est aussi professeur de musique de chambre à Marseille. Et en fin de session, Ibin Lee, qui est professeur à la Manners School de Juilliard, non, de New York. Par contre, elle était à Juilliard aussi, mais je crois qu'elle est plutôt à la Manners School maintenant. Et donc, ça donne une panoplie très internationale de ces professeurs. On essaie de garder cela, puisque ça amène beaucoup de diversité dans les rapports entre les élèves et entre les professeurs aussi.
1: Et puis en même temps, ça permet de vous réunir et de créer des trios, des petits ensembles comme cela, ponctuels, et finalement, mais qui d'année en année, en fait, vous connaissez bien avec Ibin Lee, Christophe Giovanninetti, par exemple, voilà, vous êtes amené à Philippe Muller également, à construire des petits ensembles.
2: C'est vrai, on construit des petits ensembles sur place, puisque hier, Christophe nous a envoyé la liste des œuvres qui vont être travaillées, secteur de Brahms, quatuor de Borodine, des œuvres phares de la musique de chambre qui vont être travaillées par les élèves. Et parfois, les professeurs se joignent aux élèves pour diverses raisons. Et nous, d'ailleurs, entre nous, avec Christophe, par exemple, on a développé un trio à cordes qui va jouer dans les deux premiers concerts, avec un violoncelliste extérieur qui s'appelle Raphaël Chrétien, qui est un des meilleurs violoncellistes français, qui a été élève de Philippe Muller d'ailleurs. Et donc nous jouons dans les deux premiers concerts en trio à cordes, le trio Serena, c'est le nom qui a été trouvé rapidement de ce groupe. Voilà, on se demande s'il ne manque pas 2 lettres à la fin, mais c'est comme ça, Serena. Donc voilà, en tout cas, ça nous rend serein de jouer avec un nom comme ça. Et donc, il y aura Mozart, Schubert, Beethoven qui seront joués en trio à cordes avec Christophe, Raphaël et moi-même dans les deux premiers concerts. Et voilà, dans les ensembles, il y a Philippe Muller et Ibin Lee qui jouent beaucoup en duo maintenant, puisque ce sont les deux musiciens qui habitent New York. Donc, dans les deux derniers concerts, ils vont jouer en duo aussi. Voilà. Donc, puisque tu mentionnais les ensembles qui se sont créés, il y a aussi professeur et élève. Oui.
1: Et oui, on en parlera, oui, de cet ensemble des élèves. C'est pas une nouveauté, mais que vous donniez un nom à ce trio d'élèves, là, c'est, jusqu'à présent, c'était plutôt...
2: Alors, le trio d'élèves, on l'a appelé trio jeunes talents. Donc, eux, ils vont accompagner le flûtiste. Après, tu voudras sans doute mentionner les concerts les uns après les autres.
1: Oui, ouais, on va faire ça.
2: On fera ça plus tôt. Voilà, c'est un trio jeunes talents. Et d'ailleurs, l'altiste est un nouvel altiste, puisque... Mademoiselle Long, qui était prévue, termine un doctorat en Angleterre. Donc, ses professeurs ont été fâchés qu'elle quitte pour terminer son doctorat. Donc, c'était un peu compliqué. Mais on a trouvé un excellent jeune altiste qui va la remplacer. Donc, on aura ce trio jeune talent, de toute manière. Ce sont des stagiaires, Chloé et Irène, qui sont déjà venus. Et on a été impressionnés par leur sérieux, leur musicalité, leur très haut niveau. Et on est heureux qu'il y ait aussi des jeunes d'un très très bon niveau qui entraînent ceux qui sont encore en devenir, même si leur niveau est bon aussi, mais peut-être avec un peu moins d'expérience. Et je pense que cette transmission, elle se passe entre les professeurs, les élèves très forts, les élèves qui ont envie de s'améliorer. Et tout ça, ça fait un tout qui est très spécifique à cette fête de l'alto. Voilà.
1: On parle déjà du premier concert pour annoncer les dates et les lieux. Et puis, on écoutera un extrait musical, si vous le voulez bien. Le premier soir de concert, c'est le lundi 17 août à la salle, à la filature, à 21h.
2: Oui, c'est bien agréable que ce premier concert soit à la filature. Parfois, il était à l'église, si je me souviens. C'est ça, je ne me trompe pas. Il doit y avoir des raisons pour le faire plutôt à la filature cette année. Donc, ce trio à cordes dont on parlait, avec donc Raphaël Chrétien, Christophe Giovannietti et moi-même, nous jouerons plutôt Beethoven et Schubert ce soir-là. Et nous aurons une partie qui annonce un peu la spécificité de cette fête, puisque Huayliang Zhang au flûte chinoise, au pluriel, puisqu'il joue de plusieurs flûtes en bambou, et Rui Xingyu, qui est aussi du fait qu'elle ait grandi en Chine et qu'elle s'intéresse au lien entre les musiques pentatoniques et les musiques européennes, vont jouer en duo. Et voilà, il y aura des surprises musicales autour des musiques pentatoniques aussi à ce concert. Voilà.
1: C'est d'ailleurs pas la première fois que vous invitez des flûtistes et du monde. Je me souviens d'une année où vous aviez invité ces flûtistes d'Égypte
2: qui jouent du nez. Ah oui, exactement, bravo.
1: Également une flûte en bambou.
2: Bravo, c'est vrai.
1: Ça va être un autre style, une autre...
2: Alors, il doit y avoir une raison, c'est que j'ai joué il n'y a pas longtemps encore en juin avec Patrick Gallois, qui est un des meilleurs flûtistes français. Et j'étais avec lui dans les années 90 à peu près, où il s'est mis à jouer de la flûte en bois, en fait. Parce que Jean-Pierre Rampal était, et pour le son de sa flûte, le spécialiste de la flûte en or, évidemment. Et tu dois savoir ça, Laurent. Donc, comme Rampal jouait une flûte en or, tout le monde a acheté, ceux qui avaient les moyens, une flûte en or. Sinon, ils avaient de l'argent, évidemment, mais c'est déjà pas mal. Et puis, tout d'un coup, on a un flûtiste français qui s'est mis à la flûte en bois. Et comme je dois reconnaître que le son était meilleur, ils se sont tous mis à la flûte en bois aussi. Donc maintenant, à Berlin, Pahu, il joue une flûte en bois aussi. Voilà, donc il y avait peut-être une raison, parce que le bois, ça résonne plus avec le bois des violons, des altos, des violoncelles, dans un orchestre aussi. Et donc, c'est aussi pour ça que j'ai été très heureux d'inviter Samy, vous vous souvenez donc très bien, ce joueur de flûte de ney égyptien. Et voilà, là aussi, là, c'est des bambous du Nil. Donc maintenant, c'est du bambou chinois, sûrement, cette fois-ci.
1: Mais... Oui, ça va sonner particulièrement aussi. Mais on va en parler du flûtiste Huayliang Zhang pour le concert de mercredi. Je propose de vous écouter, Pierre-Yves Reb.
2: Pemelo Ponce, c'est un duo qui est sorti dans un disque d'ensemble d'alto il y a quelques années. Et il s'agit de Rui Xingyu et moi-même. C'est une sarabande de Manuel Ponce.

0: Sur RGO Radio Grille Ouverte, vous écoutez Au cœur de l'été, aujourd'hui consacré à la fête de l'alto qui se déroule du 17 au 26 août à la salle en Cévennes. En studio avec nous, Evelyne David et Pierre-Henri Schuereb. On continue de dérouler les concerts de cette fête de l'alto avec le mardi 18 août. Vous vous rendez à Somane.
1: À Somane, oui. Voilà.
0: Au temple.
1: Exactement, qui est du coup hors micro. Voilà, on se demandait comment on arrivait à Somane. On arrivait à Somane parce que c'est notre communauté de communes autour de la salle. Hein. L'an dernier, nous étions à Valrhoc, cette année Somane. Donc, on fait en sorte d'avoir des partenariats un peu différents chaque année sur notre communauté de communes, ce qui est bien normal. Et voilà, cette année, c'est Somane qui nous accueille pour réviser nos classiques. Là. Avec notamment Toke Moldrup, comme me glissait dans l'oreille Pierre-Henri, qui nous fera l'honneur de ses caprices de Paganini. Il va ouvrir le bal, si je puis dire, parce que ça va se dérouler sur toute la semaine aussi.
0: Mais Paganini, voilà, venez, au violoncelle.
1: Venez les écouter à Somane, ça va être une belle ouverture de ses caprices. Voilà, avec... Et aussi, donc, Pierre-Henri va jouer avec son trio Serena, avec Christophe Giovanninetti, Raphaël Chrétien, qui vous a présenté tout à l'heure. Et voilà, Marc Vieillefond va rejoindre voilà, cette belle équipe de musiciens pour une très belle soirée à Somane. Et je pense que voilà, l'accueil sera vraiment aussi chaleureux que les années passées.
0: À Somane, à 21h, au temple. Oui. Et puis, on va passer le lendemain, mercredi. Alors c'est là où vous avez les amis d'ici,
1: voilà.
0: à midi 6,
1: voilà,
0: devant la mairie
1: ouverture.
0: De la salle, devant la mairie de la salle, avec les stagiaires qui ont déjà bien travaillé leurs morceaux et qui pourront régaler le public en extérieur sur la place de la mairie.
2: Oui, on peut déjà annoncer qu'il y aura sans doute du Ravel et du Jean-Sébastien Bach qui seront donnés, puisque Chloé Thévenin et Irène, dans ce duo qui était déjà à la salle, et on en a parlé avec Christophe l'autre jour, elles continuent de monter leur chef-d'œuvre de musique française qui est le duo de Ravel, donc elles font sûrement un mouvement duo de Ravel. Et il y a un jeune altiste donc marseillais qui s'appelle Jean-Paul Minassian qui vient aussi donc, nous rejoindre comme élève, et il m'a proposé de jouer du Jean-Sébastien Bach. Donc nous avons déjà... Voilà, on sait les élèves les plus avancés, donc les autres attendront peut-être un peu pour jouer. Puis il y a encore deux à midi 6.
1: Alors les concerts de midi 6 vont prendre beaucoup d'importance.
2: N'est-ce
1: là.
2: Pas exactement.
1: Peut-être qu'avec le réchauffement climatique, ce sera la bonne formule sous les platanes.
2: Exactement.
0: Et donc la journée, après s'être rafraîchi peut-être à la rivière, s'il reste de l'eau à la rivière, à la salle, bon, c'est peut-être pas sûr à la fin du mois d'août. Mais... Le rendez-vous, mercredi 19 août à Saint-Christol-les-Alès. Là, c'est une autre commune qui, depuis quelques années, vous reçoit. Alors, vous changez de communauté de communes.
1: Absolument.
0: Mais oui, pourquoi pas
1: On peut faire des petites infidélités parfois quand même. Ce n'est pas interdit.
0: Mais oui.
1: Voilà, quand on a la chance d'avoir une municipalité qui nous accueille. Voilà,
0: à Saint-Christol-les-Alès, à la Maison pour tous, à 21h. Alors, ce sera peut-être en extérieur, peut-être en intérieur. Ça va dépendre. Ça dépend une année ou une autre.
1: Il y a des contraintes de météo. Je me rappelle l'an dernier, on a dit on ne va pas prendre le risque de l'orage. Donc j'espère que cette année, on pourra rester dehors parce que c'est quand même bien agréable à 21h d'être dehors. Et donc là, on a vraiment un beau focus sur notre invité un peu particulier, vu que, comme vous disiez tout à l'heure, ce sont les flûtes et non pas les cordes. Weiland Zhang, qui va nous régaler avec, comme vous le voyez, il y a de quoi faire dans les différentes...
0: La photo de présentation du programme nous montre Weiland Zhang tout sourire avec un panaché de flûtes assez conséquent. Voilà. On voit qu'il y a...
1: Et pour l'avoir déjà rencontré en compagnie de Pierre-Henri à Uzès, voilà... La photo le représente bien, ça va être joyeux.
0: Très bien.
2: Oui, alors on peut dire, ce qui n'est pas marqué sur le programme, qu'il souhaite faire au moins une pièce avec tous ses élèves. Donc là, je préviens Evelyne qu'il faudra une logistique pour ramener les élèves depuis la salle.
1: Merci du renseignement.
2: On a une réunion demain pour gérer tout ça. Voilà, ils vont sûrement terminer avec une pièce d'ensemble de flûte. Et j'ai un CD qu'il m'a offert il y a 2 ans environ. C'est extraordinaire d'entendre... comme ça, une dizaine de flûtes en bambou résonner entre le grave et l'aigu. C'est extraordinaire, vraiment. Donc, on est très heureux. Il va nous donner plein de pièces aussi de surprise. Il a envoyé une partition où il sera accompagné par un quatuor à cordes. C'est là que le trio de jeunes talents interviendra aussi. Et le Ruik Xinyu et lui vont donner une première aussi d'un compositeur que connaît Ruik Xinyu, qui est Sheng Song, un compositeur donc de Pékin, qui a 35 ans environ, et qui vient de terminer un troisième mouvement d'un duo qu'il a écrit pour eux, donc pour flûte chinoise et alto. Et pour une fête de l'alto, on est très heureux de faire entendre cette musique, qui est très festive, contemporaine, tout en étant liée aux musiques anciennes pentatoniques.
0: Oui, William Xiang, apparemment, est également compositeur lui-même. Il fera peut-être entendre.
2: Absolument, ses... oui. Il est arrangeur, compositeur. Il a fait beaucoup pour la flûte. C'est une vedette, je dis toujours, c'est un peu notre équivalent de Jean-Pierre Rampal.
0: Ah oui.
2: D'ailleurs, quand il a joué à Uzès, on l'avait invité en juin, déjà pour faire connaissance, la veuve d'Alain Marion était venue au concert et elle a, je crois, 90 ans maintenant, ça passe. Et Alain Marion avait joué avec Weiliang Zhang en Chine. Donc, c'était assez touchant de les voir se rencontrer. Et voilà, donc il est un peu plus jeune. Je pense qu'il a à peine 60-65 ans, Weiliang. Mais ça fait des années qu'il est très connu. Et on peut l'avoir aussi. Il faut donner un peu les secrets parce qu'il a un appartement en banlieue parisienne aussi. Voilà, donc c'est un Chinois qui aime la France. Et donc, il est souvent par ici. Et donc, on essaie de l'attraper quand il est... plutôt par là qu'en Chine. C'est plus facile de le faire venir.
0: Ben, j'invite le public, parce que c'est vrai que là, c'est vraiment aussi très particulier, très beau. Et puis voilà, c'est une belle découverte à faire, à réaliser et de qualité. Donc c'est mercredi 19 août à Saint-Christol-les-Alès, à la Maison pour tous, à 21h. Précisons que ce concert-là est exceptionnellement gratuit. Il est offert par la municipalité de Saint-Christol-les-Alès. On parlera des tarifs tout à l'heure, mais ce n'est pas non plus... excessif. C'est juste pour noter que ce jour-là, ce sera ouvert au public. Jeudi 20 août, vous revenez à la salle et à la filature à 21h. Et là, Allegro Europa, c'est le titre que vous avez donné à cet ensemble, à ce concert en tout cas.
2: Alors, Allegro Europa, donc nous avons de plus en plus d'intervenants qui sont professeurs aussi à l'académie. Là, nous avons les deux des violonistes, Christophe et Marc. Nous avons les deux altistes, Toque Moldru et le trio Jeunes Talents. Une continuité des Caprices de Paganini. Donc, Toque nous en jouera encore quatre. C'est ce qu'on s'est entendu là-dessus. Boccherini, ça sera un trio à cordes pour deux violons et violoncelle. Hummel, ça sera un trio à cordes pour deux altos et violoncelle. Voilà, on essaie de faire des formations un petit peu originales qui s'entendent rarement dans les autres festivals. Et Hummel était vraiment un compositeur extraordinaire. Je viens de terminer une biographie de Hummel et on n'imagine pas tout ce que ce monsieur a fait. Par exemple, il a pris la suite de Haydn auprès du prince Esterhazy, là au sud de l'Autriche. Et c'est lui qui était à Weimar avant Franz Liszt, en fait. Donc, il a eu des gens plus connus que lui qui étaient avant et après lui. Et j'ai du mal à savoir pourquoi il n'est pas plus connu. C'est un monsieur qui a beaucoup marqué son temps. On cherche toujours les failles dans ces cas-là. Mais là, quand vous allez entendre deux mouvements de ce trio, je dis toujours, si on disait que c'est du Mozart, tout le monde dirait c'est merveilleux. Voilà. Mais c'est du Hummel. Donc voilà, c'est un peu un problème qu'on a quelques siècles après. C'est qu'on met des étiquettes sur les gens. Et j'ai réécouté d'autres œuvres de Hummel. Il y a des choses extraordinaires, vraiment. Un double concerto piano et violon, voilà des œuvres qu'on joue pratiquement jamais. On les trouve sur YouTube parce qu'il y a quand même des connaisseurs qui les enregistraient. Donc voilà, ça fait partie un peu de cette fête de l'alto, de jouer du Boccherini et du Hummel qui sont peut-être moins joués. Vous allez entendre des choses vraiment superbes. Et Lee Sang-yoon, alors ça c'est un compositeur nord-coréen contemporain. J'aime bien qu'il y ait un petit peu de musique contemporaine qui soit présente. C'était un Nord-Coréen qui a émigré en Allemagne.
0: En Allemagne, oui, il me semble. Oui.
2: Il écrit une musique très, très imaginative. Et je vais jouer le duo avec Ruik Xinyu. Et quand on l'a déchiffré, elle m'a tout de suite dit, elle, qu'elle sent l'empreinte de musique asiatique derrière, même si elle n'est pas très visible pour un Européen. Donc, il doit y avoir quelque chose dans les attirances des, je dirais peut-être au lieu d'utiliser un total chromatique comme font beaucoup de compositeurs contemporains, il y a pas mal de trous en, voilà, entre les notes, des intervalles de tierces, de quartes, de quintes, avec une manière de rêver qui est peut-être typique de la musique, des musiques asiatiques. Tout ça avec des sonorités très modernes. Et donc, j'aime beaucoup jouer ce duo, donc je serais heureux de le proposer le 20 août.
0: Entendu. Et donc là, c'est rendez-vous à la salle, à la filature, toujours à 21h. Vendredi 21 août, je me dépêche un peu parce que c'est vrai qu'à force de discuter, on avance là. Vendredi 21 août, à la salle, le midi, retour avec les élèves, les stagiaires, devant la mairie, donc les amis d'ICIS. À midi 6, rendez-vous en extérieur, devant la mairie pour les démonstrations. Et puis c'est la soirée à Mialet dans les grottes de Trabuc. Alors là, 19h30, hein, il faut arriver un peu plus tôt.
1: Oui, et... ben voilà, un bon accueil toujours hein, voilà, dans ces grottes de Trabuc. Tout le monde est bien enchanté. Et là, du coup, on a deux petits concerts qui se tiennent toujours en même temps, d'ailleurs.
0: Voilà, hein, deux salles, deux ambiances.
1: Deux salles, deux ambiances, exactement. Donc, avec les flûtes et l'alto dans une première salle et violon et alto dans l'autre salle, toujours avec nos musiciens favoris, hein, de Weiland Zhang, Rui Xingniu, Christophe Giovanninetti et Pierre-Henri Xuereb. Voilà, comme tu l'as dit, Laurent, 19h30, hein, un horaire un peu particulier. Et là, attention, c'est les réservations en ligne uniquement, car nous avons des contraintes de...
0: Oui, d'accès, jauge. De jauge. Voilà. Il n'y a même pas 100 places.
2: Oui, ce qui est amusant pour ce concert, c'est que c'est le public qui bouge et pas les musiciens, puisque le concert est donné deux fois pour que le public puisse entendre, par exemple, d'abord à la salle du lac, les flûtes chinoises et l'alto musique pentatonique. Ensuite, le public bouge et va écouter à la salle des 100 000 soldats, les duos de Mozart, violon alto. Et ceux qui démarrent avec Mozart, ben, ils terminent avec la musique chinoise. Voilà. Voilà. C'est une très belle initiative. Oui, et donc, la première année, on s'est dit, mais comment est-ce possible? Et comme c'est tellement bien sonorisé, on n'entend que le concert qu'on écoute. Quoi.
0: Oui, absolument. Chaque salle garde le son pour elle.
1: Voilà, complètement. Une belle réussite artistique, musicale et un très bon accueil de la part des grottes de travail.
2: Alors, c'est amusant parce que comme j'ai joué toujours à une des deux salles, j'ai du mal à savoir si cette acoustique est mieux là que là. Alors, j'ai demandé au public, il y a une des deux salles qui semble avoir une meilleure acoustique.
1: Ah, c'est très différent. Voilà, c'est très différent. Ce n'est pas spécialement mieux ou moins bien, mais c'est très étonnant. Moi, je sais avoir été très étonné par la différence des sonorités. Oui.
2: Dans mon souvenir, ce n'est pas exactement... On imagine qu'une grotte, ça va sonner comme dans une église... C'est pas du tout.
1: C'est pour ça qu'il faut venir. Hein.
2: Absolument. On essaie de vous mettre l'eau à la bouche pour que vous c'est le cas de lire s'il y a beaucoup d'eau hein, en plus dessous. Et pour la petite histoire, on a déjà joué avec Christophe la première année, je crois que c'était il y a 3 ans, en duo, et on n'est pas retourné. On a offert cette possibilité à d'autres musiciens, si je me souviens. Et dans mon souvenir, il y avait des gouttes de stalactites. Qui tombait sur stalagmite, je ne sais plus celle qui vient du haut.
1: Celle-titre,
2: qui tombait du haut et elle ne tombait que sur mon alto et pas sur le violon. Ah. J'étais très surpris. Je disais, comment ça se fait que l'alto attire plus les gouttes voilà.
0: Ça va, il a bien supporté.
2: Oui.
0: Donc là, réservé en ligne sur le site Vivalto en Cévennes. Voilà. Et puisque les places sont vraiment limitées. Et voilà, le prix également, vous payez aussi l'entrée des grottes, ça c'est quelque chose qui est habituel.
1: Oui, parce qu'il y a un petit accompagnement quand même. Les gens, l'équipe des grottes nous accompagne en nous faisant une petite visite, comme une mini-visite à des grottes. C'est vraiment, c'est une soirée complète.
0: Et puis, alors, samedi 22 août, à la salle, c'est la fin de la semaine, à 17h au temple. Et là, c'est le retour. Alors, c'est l'ensemble des participants qui viennent.
1: Là, c'est le concert de clôture.
2: Voilà, concert de clôture. Donc, il y a une partie qui va être présentée selon les merveilleux stagiaires que nous aurons, on espère avoir au moins un mouvement dans la lecture de Brahms donné par les stagiaires qui sera travaillé tout au long de la semaine, sans doute pour ouvrir. Philippe Muller nous donnera un ou deux mouvements d'une suite de Bach. Et on a trouvé un octuor à cordes d'un nommé Bargiel qui est inconnu. Et en regardant sur Wikipédia, on voit que c'est un monsieur qui était très très lié. Je crois qu'il est le demi-frère de Clara Schumann, qui a connu tous les musiciens de son temps. Enfin, voilà, et quand on écoute la musique, on voit que ça ressemble à du Schumann, à du Brahms, à des choses comme ça. Et voilà, pourquoi pas jouer un mouvement d'octuor de Bargiel. Voilà, donc si on peut faire découvrir Bargiel et que nous l'apprécions aussi, c'est formidable. Et il y aura aussi musique chinoise, puisque Wai Lang terminera sans doute le concert avec des improvisations chinoises, avec ses stagiaires aussi. Voilà, donc ce sera vraiment un esprit de fête. Orient, Occident, voyage imprévu, c'est vraiment ça. L'Orient et l'Occident vont se retrouver vraiment avec tous les participants.
0: Et puis, alors, ce sera fini pour les concerts du soir, en tout cas, mais vos élèves, vos professeurs, vous restez encore le week-end et même le début de semaine suivante. Et le public pourra retrouver ses amis d'ici lundi 24 à midi 6. Et puis la masterclass exceptionnelle de Philippe Muller. Lundi 24 et mardi 25.
2: Exactement. Et d'ailleurs, il y aura un pianiste qui sera un pianiste accompagnateur qui sera présent pour ces deux masterclass l'après-midi.
0: Bon, là, il faut s'inscrire. C'est peut-être pas ouvert au public. C'est pour vraiment des musiciens, hein, c'est ça?
2: Oui, c'est vraiment pour. Mais je pense que le public peut aussi, si le public peut venir écouter, évidemment. Oui, non, toujours. Okay. En fait, c'est une des spécificités. La porte s'ouvre souvent pendant nos cours et les gens demandent toujours est-ce qu'ils ont droit d'entrer. Mais au contraire, c'est fait pour. Tout le monde peut venir. Voilà. On enseigne d'ailleurs un peu différemment quand il y a du public et quand il n'y en a pas. Et on sait bien qu'il y a un mélange de public ou pas de public. C'est bien pour les élèves aussi.
0: C'est le moment de récapituler, Pierre-Henri Jureb et Evelyne David. On arrive à la fin de cette émission. La fête de l'alto, c'est du 17 au 26 août à la salle en Cévennes. Vous pouvez avoir les coordonnées, les programmes, les réservations sur vivaltoencevennes.gymdo.com. À noter, donc le tarif des concerts, c'est à partir de 10 euros. Il y a une réduction pour les personnes bénéficiant de réduction. Et c'est gratuit pour les moins de 15 ans.
2: Exactement.
1: Totalement. Et le téléphone, c'est le 06 76 21 32 20. Pour tout renseignement, inscription, réservation, n'hésitez pas.
0: Vous êtes également aidé par, je pensais aux luthiers, on n'a pas parlé des luthiers, mais vous aimez bien quand même rappeler la participation des luthiers.
1: Oui, complètement, avec Nicolas Hoffmann, qui est lui basé à Aigremont, qui est là, on appelle, qui fait une veille d'instruments, si jamais il y a quoi que ce soit sur les instruments, il est toujours là depuis longtemps, toujours là. On a aussi des prêts d'instruments, donc par Nicolas Hoffmann, Friedrich Albert, qui lui est basé à Montpellier, l'atelier Scordatura, qui est aussi à Montpellier. Donc voilà, on a des prêts d'instruments pour certains de nos stagiaires et même enseignants. On voulait aussi noter un grand soutien de l'entreprise Corelli, basée, si ma mémoire est bonne, dans le sud de Lyon, là, en Auvergne-Rhône-Alpes, qui est toujours depuis plusieurs années un grand soutien de tous les gens des cordes, cellistes, violonistes, etc. Voilà, il est toujours en présence de Monsieur Maillot, qui est un grand représentant, et je crois qu'il a créé l'entreprise. Absolument. Si ma mémoire est bonne, Pierre-Henri, oui. Voilà, donc ils sont toujours là depuis de nombreuses années à soutenir les musiciens.
0: Et la mairie de La Salle vous fait toujours bon accueil.
1: Voilà, toujours bon accueil. Voilà, la région Occitanie, le département du Gard et les radios, RGO entre autres, qui est là pour informer les publics nombreux et tout. Et voilà, et la communauté de communes, bien sûr. Nous avons ces soutiens, même s'il y a déjà quelques baisses, hein, comme vous disiez tout à l'heure. Mais Voilà, on maintient le cap au mieux.
0: Merci beaucoup, Evelyne David. Merci beaucoup.
2: Alors, je crois que nous avons un dernier enregistrement.
0: Voilà, on va l'écouter pour terminer l'émission.
2: À passer, j'aurais aimé dire deux mots dessus, ouais. Puisque il est issu d'un CD que Frédéric Antoir m'a offert il y a vraiment deux jours. Hein, quand il a joué un concert à Uzès, j'ai eu le plaisir de l'écouter. Et sur ce CD, j'ai eu la surprise de découvrir l'enregistrement de la création d'une pièce qu'il a écrite pour trio à cordes et électronique et qui a été donc interprétée à la fête de l'Alto le 26 août dernier. Donc c'était le dernier concert, je me souviens, de notre fête de l'Alto, pour lequel le collectif Arquitas avait donc développé plusieurs créations et plusieurs musiciens, et dont je vais citer les noms. Là, Marc Vieillefond, qui sera avec nous cet été à nouveau. Il y avait Yun-Yuan Hu, qui était une extraordinaire altiste venant de Beijing, de Pékin l'année dernière, et Toshiko Andai, violoncelliste, qui est venu plusieurs années étudier depuis Tokyo. Donc nous avons un panel très international et très représentatif de la fête de l'Alto. Et Frédéric était tellement content de ce qui s'est passé le jour du concert qu'il l'a mis sur un CD. Et j'ai envie vraiment que vous entendiez ce que donne quelques jours de travail acharné avec un compositeur vraiment passionnant qui est Frédéric Antoir, qui habite en Lozère, qui est lui-même guitariste, et sa passion c'est la musique électroacoustique. Donc nous allons écouter des extraits de Glissement temporel. Ça dure 6 minutes, je ne sais pas si on a le temps d'écouter tout, mais au moins une bonne moitié.

0: On écoutait un extrait de la pièce de Frédéric Antoire, Glissement temporel. C'était Au cœur de l'été, spéciale fête de l'alto, présentée par Laurent Keller aujourd'hui. Nous recevions Evelyne David et Pierre-Henri Juereb. Merci à elle et à lui. Et je vous propose de vous retrouver à la salle donc du 17 au 26 août pour ce rendez-vous de concert, rendez-vous de masterclass qui est la fête de l'Alto 14e édition. 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
1: Du vendredi 4 au dimanche 6 septembre, l'association Rabelais et compagnie présente la seconde édition du festival Extravagance à Saint-Jean-du-Pin. Avec 15 événements, 36 invités, dont 26 artistes et 10 petites maisons d'édition, ils sont fiers de proposer un festival qui fait bouger les lignes avec une programmation foisonnante, originale, contemporaine et de bonne tenue avec des attentions particulières vis-à-vis des jeunes et des enfants. Extravagance sera de nouveau l'occasion de rencontrer et de soutenir la petite édition. 10 maisons, dont 4 artistes, typographes et graveurs, seront présents pour vous présenter leur passion. Extravagance est aussi un festival qui célèbre le village où il prend place, Saint-Jean-du-Pin. Un festival dont les spectacles sont à prix libre et qui existe grâce à la générosité des artistes, des techniciens, des bénévoles et de son public. Programmation complète à découvrir sur le site festivalextravagance.fr. L'association Rabelais et compagnie présente la seconde édition du festival Extravagance du vendredi 4 au dimanche 6 septembre à Saint-Jean-du-Pin. Et à l'occasion des vacances et de cette période caniculaire, RGO vous propose un peu de légèreté et d'aller glaner un peu de fraîcheur dans les salles de cinéma du Ciné-Planète avec une comédie française mettant en scène Ilyes Jadel, Josiane Balasco et Jamel Debbouze, et une grosse production états-unienne où les dinosaures tiennent le premier rôle. On commence par vous faire gagner des places pour aller découvrir le dernier film de Mohamed Hamidi qui s'intitule « Tomber du ciel » avec Ilyes Jadel, Josiane Balasco et Fred Testo. Ilyes mène une vie joyeuse dans la banlieue de Roubaix. Seul problème, le bac. Après avoir échoué deux fois, c'est sa dernière chance de l'avoir et de rendre enfin fiers ses parents. Mais un incendie survient pendant le bac blanc et on l'accuse d'en être à l'origine. Exclu de son lycée, il doit quitter son quartier et aller dans le seul établissement qu'il accepte, le pensionnat catholique de Saint-Albert-le-Grand en Bourgogne. Entre choc des cultures et quête de rédemption, Ilyes va devoir surmonter ses préjugés et ceux des autres. Le projet trouve sa source lors de l'édition 2022 du Marrakech du Rire, où Mohamed Hamidi fait la rencontre d'Ilyes Jadel. Alors qu'il ne devait assurer que la première partie, le jeune humoriste fait sensation deux soirs de Suisse grâce à son sketch axé sur son passage dans un lycée catholique. Épaté, le cinéaste Jamel Debbouze et les équipes de M6 décident immédiatement d'en faire un film. L'adaptation du sketch en long métrage a exigé une véritable restructuration narrative qui s'est étalée sur près de 2 années de travail. Et pour étouffer le récit, Ilyes Jadel s'est associé au scénariste Mathieu Houillon avant que Mohamed Hamidi ne les rejoigne pour la phase finale. L'acteur principal a largement puisé dans ses propres carnets de notes personnels, rédigés depuis ses 18 ans pour y intégrer des anecdotes authentiques. 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Et pour vous mettre l'eau à la bouche, eh bien on vous propose d'écouter la bande-annonce.
2: Ilyes, rentre réviser, demain c'est le bac.
3: Faut vraiment que tu laisses coussir.
4: Il est hors de question que vous terminiez l'année ici. Vous allez changer de lycée.
3: s'agit d'un lycée catholique.
4: Ahmed, Ilyes, Fatima, c'est pas catholique. C'est pas... Jésus, il va jamais vouloir, je pense, hein.
3: Il s'agit du lycée Albert le Grand à Chablis. Écoutez, madame, moi, je viens d'arriver ici.
5: Vous m'appelez ma sœur.
3: J'ai pas le numéro de votre sœur. Et du coup, vous êtes qui?
5: C'est le frère Oscario.
3: Ça va, frère?
6: Chez les catholiques, c'est génial, mais je te préviens, il y a des pièges.
7: Tu fais quoi, là?
3: J'ai pas déjeuné ce matin.
8: Il est en train de manger tout le corps du Christ, là.
9: Commencez pas à dire j'ai mangé les gens.
10: Ce sont les hosties pour la messe de dimanche.
11: Allez immédiatement vous confesser.
12: Dans l'armoire, là.
1: Mohamed Hamidi, réalisateur entre autres de La Vache, retrouve Jamel Debbouze, Fred Testo, Josiane Balasco et s'inspire de la vie de l'humoriste Ilyes Djadel pour cette comédie intitulée Tombée du ciel, comédie pour laquelle RGO vous fait gagner 2 places. C'est à la séance de votre choix du côté du Ciné-Planète. C'est tout simplement en nous appelant au 04 66 52 24 64. 04 66 52 24 64. Et seconde proposition pour laquelle RGO vous fait gagner des places, eh bien il s'agit de La fin d'Oak Street de David Robert Mitchell avec Anne Hathaway, Ewan McGregor et Maisie Stella. Lorsqu'un mystérieux événement cosmique arrache Oak Street à sa paisible banlieue et la transporte vers un lieu inconnu, la famille Platt, désorientée dans ce nouvel environnement hostile, comprend vite qu'il leur faudra rester unis pour survivre. On est curieux de voir Anne Hathaway et Ewan McGregor pourchassés par des dinosaures dans la fin d'Oak Street. C'est Écran Large qui écrit cela. Déjà 8 ans que David Robert Mitchell a sorti son petit joyau parano en dehors de Silver Lake. Et même 10 ans que son bijou horrifique It Follows a fait frémir les spectateurs. Depuis, l'Américain s'était absenté du grand écran, enlisé dans de multiples projets qu'il ne parvenait pas à concrétiser. Il est enfin sorti de l'ombre, alors qu'il prépare la suite de It Follows, justement avec Dave Follow. Il a tourné entre-temps un thriller fantastique sur fond de dinosaures avec La fin d'Oak Street. Un film donc à découvrir du côté du Ciné-Planète, un film pour lequel vous pouvez gagner 2 places à la séance de votre choix en nous appelant au 04 66 52 24 64. 04 66 52 24 64. On s'écoute la bande-annonce.
13: Je crois que notre quartier s'est déplacé. On est dans le passé, c'est ça?
14: Attends, mais comment c'est possible?
13: Qu'est-ce qu'on va faire?
1: Si dans Jurassic Park, c'était les hommes qui choisissaient d'aller rendre visite aux dinosaures, et bien dans la fin d'Oak Street, c'est les dinosaures qui viennent rendre visite au quartier d'Oak Street. Un film à découvrir du côté du Ciné-Planète, un film pour lequel RGO vous fait gagner 2 places à la séance de votre choix, c'est jusqu'à mardi prochain. C'est tout simplement, nous appelons au 04 66 52 24 64. 04 66 52 24 64. On vous souhaite à toutes et tous une excellente semaine cinématographique et on vous souhaite eh bien, une belle journée sur nos ondes au 88.2. Ciao, bye bye.
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16: Aujourd'hui, avec Dennis Hesley, une belle histoire d'ours qui aimait les histoires. Un jour, furetant dans les buissons, un jeune ours découvrit un morceau de papier. Il l'observa avec attention. Il renifla les petites inscriptions qu'il portait, puis l'ours le prit entre ses dents et le rapporta à sa caverne. Les années passaient. Et l'ours restait émerveillé par ce papier. À part la lune, il n'avait jamais rien vu d'aussi étrange, d'aussi incroyable. Un après-midi d'été, alors qu'il se promenait loin de sa caverne, l'ours fut attiré par une odeur. Il la suivit et parvint à une clairière. Là, toutes sortes de surprises l'attendaient. D'abord, il y avait une maison. Puis, du linge de couleur vive pendu sur un fil. Mais surtout, il y avait une jeune femme. Cachée derrière un gros arbre, il l'observa. Elle regardait un drôle d'objet rectangulaire qu'elle tenait entre les mains. Malgré la merveilleuse odeur de bacon, de café et de pain qui s'échappait de la maison et qui commençait à lui chatouiller les narines, l'ours ne pouvait détacher son regard de cette femme. Il ne parvenait pas à comprendre ce qu'elle faisait, mais il aimait ce calme, cette paix qui régnait. Soudain, elle referma le livre. Il s'enfuit en courant. Jour après jour, il revint. Il s'approchait de plus en plus près. Dissimulé derrière un arbre, il l'observait discrètement, ne laissant dépasser que sa grosse tête d'ours. Cette femme l'intriguait. Parfois, captivée par sa lecture, elle

femme. Un après-midi, la femme était absente. Lentement, sa tête se balançant d'un côté puis de l'autre, l'ours s'approcha. De sa grosse patte, il donna un coup dans la pile de livres. L'un d'eux tomba à l'envers sur le sol. De son museau, il le poussa, puis effleura de ses griffes la couverture marron, essayant de le retourner. Finalement, une de ses griffes accrocha la couverture. Le livre s'ouvrit et se referma brusquement. Surpris, l'ours recula. Il fit un nouvel essai, et cette fois, le livre resta ouvert. Alors, l'ours s'approcha de nouveau et posa sa lourde tête dessus. Sur les pages, il y avait des rangées et des rangées de signes, semblables à ceux qu'il avait vus sur son morceau de papier à la caverne. Et tandis qu'il les examinait, ses narines se remplissaient de l'odeur du papier, de la colle, de l'encre et du parfum de la femme. Il ne la vit pas venir derrière lui. Quand il l'entendit, il fit brusquement demi-tour. Pendant un instant, leurs regards se croisèrent. Alors, l'ours se retourna et s'enfuit. Le jour suivant, il vit la femme assise dans son fauteuil, le livre à la couverture marron posé sur ses genoux. Elle avait le visage tourné vers la forêt, semblant chercher quelque chose. Quand enfin elle l'aperçut, elle sourit. « Viens ici, viens, viens l'ours !» Après une brève hésitation, il sortit de sa cachette et il s'approcha lentement, sa grosse tête ballottant d'un côté, puis de l'autre. Il arriva près d'elle. Encore un peu craintif, il s'allongea et leva la tête vers la femme. Durant un moment, elle garda le silence. Puis, elle ouvrit le livre et commença à parler tout doucement. Il était une fois un marin qui avait parcouru les océans pendant tant d'années qu'il ne retrouvait plus le chemin de sa maison. Tandis qu'elle prononçait ces mots, tandis qu'elle tournait les pages, l'ours gardait les yeux fixés sur elle. Il ne comprenait pas ce qu'elle disait, mais en l'écoutant, il sentait le bonheur le submerger comme une grosse vague. Jour après jour, il revint, tout le temps que dura l'été. Quand, prenant une voix terrifiée, elle racontait l'histoire de ce marin perdu, il semblait apeuré. Quand elle riait des farces que le marin inventait, il avait l'air amusé. Quand elle lui parlait de la femme que le marin aimait, les yeux de l'ours s'écarquillaient. Il buvait les mots qui s'écoulaient de ses lèvres. Tous ces mots racontaient une histoire pour son ours. Pendant qu'elle lui faisait la lecture, il percevait toutes sortes de sentiments étranges. Parfois, la voix devenait murmure et l'ours ressentait une profonde impression de paix. Parfois, elle s'animait et lui faisait peur. Alors, ses poils se dressaient et il poussait de petits grognements. Et quand le ton se faisait tendre, il levait la tête et la regardait tourner une page, puis une page, puis une page encore. Le soir, il repartait chez lui de son pas lourd et tous ses sentiments l'accompagnaient. Souvent, dans le chuchotement d'un ruisseau, il croyait l'entendre et le bonheur l'envahissait de nouveau. Un après-midi, il se mit à faire plus frais. Alors, elle posa son livre, se pencha vers l'ours et lui dit « J'aimerais, oh, j'aimerais tant que tu puisses lire ces livres lorsque je ne serai plus là cet hiver. » Puis, elle sourit, et l'ours, voyant son sourire, sentit son cœur devenir tout léger. Puis, à voix haute, elle reprit sa lecture. Lors de sa visite suivante, il rapporta de sa caverne le morceau de papier rempli de ces signes si mystérieux. Il le posa près d'elle parmi les livres. « Ours ?» dit-elle. Désormais, il comprenait que ce mot servait à le désigner, et il hocha la tête. « Ours, est-ce pour moi que tu as apporté cela ?» Alors, elle commença à lire d'une voix très douce, comme s'il s'agissait d'une histoire qu'il lui aurait offerte. « Chère Elisa, ton père et moi te remercions pour la lettre. Nous t'imaginons souvent dans ces bois où nous avons passé l'été.
nous repensons à ces jours où nous allions cueillir

lire des baies et à ces lumières dorées qui filtraient au travers des arbres. Quand l'ours revint la fois suivante, les feuilles avaient changé de couleur. Il atteignit la maison dans la forêt et il vit qu'autre chose avait changé là aussi. Elle n'était pas là, attendant qu'il arrive. L'ours s'approcha, marchant en remuant sa grosse tête d'un côté puis de l'autre. Il arriva à l'endroit où elle avait l'habitude de s'asseoir. Là, sous l'arbre où la chaise aurait dû se trouver, il y avait ses livres, une multitude de livres, plus qu'il n'en avait jamais vu. Ils étaient posés sur un drap. Des feuilles mortes et des pommes de pin jonchaient déjà le sol. Elle lui avait laissé tous ses livres, ainsi qu'un petit mot, imaginant peut-être qu'il pourrait le lire. « Pour mon ours ». Inclinant tristement sa grosse tête, il regarda le cadeau qu'elle lui avait fait. Au silence qui l'entourait, il comprit qu'elle était partie. Alors, délicatement, aussi délicatement qu'il le pouvait, il prit un livre entre ses dents, celui à la couverture marron, et il l'emporta. Et tout l'après-midi, il fit de longs allers-retours entre la maison et sa caverne, traversant et retraversant la forêt, emportant les livres de couleurs vertes, rouges, noires, et toutes ces histoires de marins, de fées et de contrées lointaines. Et tandis qu'il cheminait, le chuchotement du ruisseau et les cris des geais bleus l'accompagnaient. Cette nuit-là, sous la lune qui ressemblait à une page blanche dans le ciel, il s'allongea au milieu des livres de son ami. Finalement, il s'endormit. C'est alors qu'il entendit sa voix, si douce, si proche. Elle lui racontait des récits d'aventure, des histoires merveilleuses, des histoires d'amour. Et tout cet hiver-là, en attendant que le printemps lui ramène son ami, à chaque fois qu'il posait son museau sur les pages, à chaque fois qu'il effleurait les couvertures de ses griffes, elle était là, près de lui, lui racontant des histoires.

0: après les mains froides d'Oldelaf, allons nous réchauffer avec les marmottes de Simone Spitzberger. Madame Bouillotte, la marmotte, se tricote une culotte là-haut sur son balcon au-dessus du ravin. De temps en temps, elle frissonne. « Oh, par ma pelote, ça sent l'hiver. Nom d'un polochon, voilà la mauvaise saison. » Et un soir, c'est la fête dans la montagne. Toutes les marmottes sont réunies pour se dire bonsoir avant l'hiver. Elles échangent des recettes de tisane et des trucs pour bien dormir. Pour finir, chaque marmotte raconte une histoire à dormir debout. Les toutes petites marmottes tombent bientôt de sommeil. Allons, il est temps de se séparer. Bonne nuit les marmottes. Et chacune rentre chez soi. Avant de se coucher, Madame Bouillotte rentre son paillasson et elle verrouille sa porte. En fermant ses volets, elle s'aperçoit qu'il neige. Nom d'une marmotte, l'hiver est à ma porte. Pressons, pressons, vite, mes deux capuchons, mes trois culottes et mon caleçon. Mais comme elle s'approche de son lit, elle entend frapper à sa porte. Toc, toc, toc. Bouillotte tourne deux fois sa grosse clé et elle reçoit une boule de neige en pleine figure. C'est Linotte, une jeune marmotte qui n'a jamais envie d'aller se coucher. Elle dit à Bouillotte, « Allez, viens jouer avec moi, on fera une marmotte de neige. » Mais Bouillotte lui ferme la porte au nez. Elle se fait une tisane, puis elle prend son radio-réveil et elle le règle sur grand beau temps. Enfin, elle se glisse avec délice sous son édredon. Toc, toc, toc! La pauvre marmotte qui commençait à s'endormir se réveille en sursaut. Elle crie « Ce n'est pas une saison pour déranger une marmotte. Passez votre chemin et revenez l'été prochain. » La voix derrière la porte lui dit « Ne te fâche pas, Bouillotte. Je passais juste te dire bonne nuit. C'est Bouki, le bouquetin qui habite les rochers. » Bouillotte se relève et elle ouvre sa porte. Elle dit « Merci, Bouki, mais j'étais presque endormie. » Bouillotte se recouche, mais elle n'a plus sommeil. Elle prend son tricot pour se calmer. Une maille à l'endroit, une maille à l'envers, le temps passe. À force de compter les mailles, Bouillotte s'endort avec ses lunettes sur le nez et la lampe allumée. Toc, toc, toc! Bouillotte sursaute, elle se pique la patte avec ses aiguilles à tricoter. Elle crie tout fort, « Je dors, je dors !» De l'autre côté de la porte, la voix dit « Mais non, tu ne dors pas puisque tu me parles !» Bouillotte se relève et elle ouvre. C'est sa cousine Charlotte qui vient lui apporter une comptine pour dormir. Bouillotte répond sèchement « Je les connais par cœur, tes comptines !» Charlotte insiste « Celle-là, c'est une nouvelle. Allez, répète après moi !» La petite sotte qui barbote dans la cancoyotte. Bouillotte s'écrie « Oh, laisse-moi tranquille, cette comptine est idiote !» Quand Charlotte est partie, Bouillotte regagne son lit et elle éteint la lampe. Mais elle est trop énervée pour s'endormir et elle rallume la lampe. Maintenant, il faut qu'elle se lève pour aller faire pipi. Et quand elle se remet au lit, elle se met à tousser. Elle se relève encore pour prendre du sirop de gentiane. Elle prend aussi une pastille à l'Edelweiss et elle se recouche. Elle se souvient alors de la bonne vieille comptine que sa maman lui a apprise quand elle était une toute petite marmotte. Elle la dit doucement, « La marmotte don sous son grosé dredon, ronfle, ronfle et rond et rond. » La marmotte d'ondaine avec ses bas de laine. Rêve, rêve, d'ondaine et don, don. Chut. Madame Bouillotte s'est endormie, comme toutes les marmottes, en attendant que les beaux jours reviennent. Quand on dort, on ne voit pas le temps passer. Avec le soleil du printemps, la neige commence à fondre. Et les marmottes se réveillent. Mais Bouillotte dort toujours. Charlotte et Linotte passent et repassent devant la porte. Elles se demandent si Bouillotte n'est pas morte. Alors un jour, elles frappent de toute leur force. La porte s'ouvre enfin et Bouillotte, éblouie, se frotte les yeux. Ça alors, quel soleil ! À ce moment-là, le radio-réveil se met en marche. Il joue la musique de la danse des marmottes. Le printemps est revenu dans la montagne. Comme le printemps chez les marmottes, Claude Roy a écrit un poème qui s'intitule « Une histoire à suivre ». Après tout ce blanc vient le vert. Le printemps vient après l'hiver. Après le grand froid, le soleil. Après la neige vient le nid. Après le noir vient le réveil. L'histoire n'est jamais finie. Après tout ce blanc vient le vert. Le printemps vient après l'hiver. Et après la pluie, le beau temps.
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1: et à l'occasion des vacances et de cette période caniculaire, RGO vous propose un peu de légèreté et d'aller glaner un peu de fraîcheur dans les salles de cinéma du Ciné-Planète avec une comédie française mettant en scène Iliès Jadel, Josiane Balasco et Jamel Debbouze, et une grosse production états-unienne où les dinosaures tiennent le premier rôle. On commence par vous faire gagner des places pour aller découvrir le dernier film de Mohamed Hamidi qui s'intitule « Tombé du ciel » avec Iliès Jadel, Josiane Balasco et Fred Testo. Iliès mène une vie joyeuse dans la banlieue de Roubaix. Seul problème, le bac. Après avoir échoué deux fois, c'est sa dernière chance de l'avoir et de rendre enfin fiers ses parents. Mais un incendie survient pendant le bac blanc et on l'accuse d'en être à l'origine. Exclu de son lycée, il doit quitter son quartier et aller dans le seul établissement qu'il accepte, le pensionnat catholique de Saint-Albert-le-Grand en Bourgogne. Entre choc des cultures et quête de rédemption, Iliès va devoir surmonter ses préjugés et ceux des autres. Le projet trouve sa source lors de l'édition 2022 du Marrakech du Rire, où Mohamed Hamidi fait la rencontre d'Iliès Jadel. Alors qu'il ne devait assurer que la première partie, le jeune humoriste fait sensation deux soirs de Suisse grâce à son sketch axé sur son passage dans un lycée catholique. Épaté, le cinéaste Jamel Debbouze et les équipes de M6 décident immédiatement d'en faire un film. L'adaptation du sketch en long métrage a exigé une véritable restructuration narrative qui s'est étalée sur près de deux années de travail. Et pour étouffer le récit, Iliès Jadel s'est associé au scénariste Mathieu Houillon, avant que Mohamed Hamidi ne les rejoigne pour la phase finale. L'acteur principal a largement puisé dans ses propres carnets de notes personnels, rédigés depuis ses 18 ans pour y intégrer des anecdotes authentiques. RGO vous propose donc de gagner deux places pour aller découvrir ce film de Mohamed Hamidi, Tombé du ciel. 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Et pour vous mettre l'eau à la bouche, eh bien on vous propose d'écouter la bande-annonce.
2: Iliès, rentre réviser, demain c'est le bac.
3: Faut vraiment que tu laisses coussir.
4: Il est hors de question que vous terminiez l'année ici. Vous allez changer de lycée. Il s'agit d'un lycée catholique.
5: Ahmed, Iliès, Fatima, c'est pas catholique. C'est pas... Jésus, il va jamais vouloir, je pense, hein ?
4: Il s'agit du lycée Albert le Grand à Chablis.
6: Écoutez, madame, moi, je viens d'arriver ici.
3: Vous m'appelez ma sœur.
6: J'ai pas le numéro de votre sœur. Et du coup, vous êtes qui ?
3: C'est le frère Oscario.
6: Ça va, frère ?
7: Chez les catholiques, c'est génial, mais je te préviens, il y a des pièges.
8: Tu fais quoi, là?
6: Je peux déjeuner ce matin.
9: Il est en train de manger tout le corps du Christ, là.
6: Commencez pas à dire j'ai mangé les gens.
10: Ce sont les hosties pour la messe de dimanche.
11: Allez immédiatement vous confesser.
6: Dans l'armoire, là?
1: Mohamed Hamidi, réalisateur entre autres de La Vache, retrouve Jamel Debbouze, Fred Testo, Josiane Balasco et s'inspire de la vie de l'humoriste Iliès Jadel pour cette comédie intitulée Tombé du ciel, comédie pour laquelle RGO vous fait gagner deux places. C'est à la séance de votre choix du côté du Ciné-Planète. 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Et seconde proposition pour laquelle RGO vous fait gagner des places, eh bien il s'agit de La fin d'Oak Street de David Robert Mitchell avec Anne Hathaway, Ewan McGregor et Maisie Stella. Lorsqu'un mystérieux événement cosmique arrache Oak Street à sa paisible banlieue et la transporte vers un lieu inconnu, la famille Platt, désorientée dans ce nouvel environnement hostile, comprend vite qu'il leur faudra rester unis pour survivre. On est curieux de voir Anne Hathaway et Ewan McGregor pourchassés par des dinosaures dans la fin d'Oak Street. C'est Écran Large qui écrit cela. Déjà 8 ans que David Robert Mitchell a sorti son petit joyau parano en dehors de Silver Lake. Et même 10 ans que son bijou horrifique It Follows a fait frémir les spectateurs. Depuis, l'Américain s'était absenté du grand écran, enlisé dans de multiples projets qu'il ne parvenait pas à concrétiser. Il est enfin sorti de l'ombre. Alors qu'il prépare la suite de It Follows, justement avec Dave Follow, il a tourné entre-temps un thriller fantastique sur fond de dinosaures avec la fin d'Oak Street. 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
0: Fais une modern stone age family. When you're with your
8: family. Hey! Ah! Approchez-vous, ah! Vite!
12: Maman, regarde! Mais qu'est-ce qui se passe? Ah!
13: Je crois que notre quartier s'est déplacé. On est dans le passé, c'est ça?
14: Attends, mais comment c'est possible?
13: Qu'est-ce qu'on va faire?
1: Si dans Jurassic Park, c'était les hommes qui choisissaient d'aller rendre visite aux dinosaures, et bien dans la fin d'Oak Street, c'est les dinosaures qui viennent rendre visite au quartier d'Oak Street. 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On vous souhaite à toutes et tous une excellente semaine cinématographique et on vous souhaite eh bien, une belle journée sur nos ondes au 88.2. Ciao, bye bye.

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Il est midi.

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Il est 14h.

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Il est 16h.

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Il est 17h.

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1: 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C'était un titre du duo Tel Quel sur Radio Grille Ouverte 88.2.

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Il est 18h.

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1: Cosa, maman l'a pas dit à moi sali. Il a dit à moi bonne nature, bonne esclave.
2: Hein? 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

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Il est 20h.

Professionnels et pratiquants et pratiquantes avancées se retrouvent pour partager leurs pratiques, échanger leur savoir-faire et faire vivre une discipline spectaculaire née en France il y a plus de 160 ans. Mais la convention ne s'adresse pas uniquement aux artistes. Tout au long de la semaine, le public est invité à découvrir gratuitement les coulisses du trapèze volant, à observer les entraînements, rencontrer les artistes et assister chaque soir à un rendez-vous ouvert à toutes et tous. Une occasion rare de pénétrer dans un univers habituellement réservé aux professionnels. Programme complet à retrouver sur le site de la Berline. La compagnie Les Lendemains organise la seconde convention internationale de trapèze volant du lundi 7 au samedi 12 septembre à Champclauson.

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0: connaissez l'histoire de Paf le chat. Alors, le chat traverse la rue, la voiture arrive et paf le chat.
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Il est minuit. Minuit.

mec. Est-ce que tu peux comprendre qu'in fine, faut pas faire le voyou quand tu fous pas avoir à continuer. On appelle ça la loi du boomerang.

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Il est 2h. Deux heures.